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1: 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Vas-y. 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
2: 吓我一跳！你怎么回事啊？早饭你都不吃，拿着，把鸡蛋吃它。你们干什么呀？都有班上了，得打起精神来好好干，知道吗？
3: 我这算哪门子班啊？扫大街、倒垃圾，一会儿还得打扫厕所，扫完厕所我还要去厨房帮工。

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